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Bon, la famille, c'est sacré, mais je veux parler surtout de la famille biologique. Elle est constituée d'un papa, d'une maman, des enfants. La base de cette cohabitation, je vais dire, le fait de vivre ensemble, c'est d'abord le respect mutuel. C'est très important. La base de la société, c'est la famille. Donc, une famille forte, c'est une société forte.

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Ini préparé avant aujourd'hui, bureau météorologie dit moi respecter l'intervalle soleil, divancides, vitesse 20 à 40 km à l'heure, pour une parafale 60 km à l'heure. Donc pour très venté aujourd'hui, qui fait que la mer pour mauvaise température en 29 à 30 degrés centigrade, l'humidité 70 à 80 à 75%. Pour ce matin soleil, il lève 6 heures et 6 minutes. 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
1: 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Nous respecter grand intervalle soleil pour très venté aujourd'hui. Divan pour sortir direction sud-est vitesse 20 à 40 km à l'heure. Parafale 60 km à l'heure. Il est à nous 60 km. Il veut dire qui la mer pour mauvais. Donc, je fais attention. Température 29 à 30 degrés centigrade. L'humidité 70 à 75%. Soleil 9, 6 à 6. 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
1: 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Canaille. 9h18 minutes après EP. 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

0: Et voilà, ça c'est Magic System featuring Akil et Big Ali. C'est chaud, ça brûle. 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
1: 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Alors, nous continuons avec la musique et nous venons encore d'un petit moment. Pas besoin de nous connaître.

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Il est maintenant 13h34. 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C'est l'émission de Reggae Sport en compagnie de Betty May. 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
1: Mais oui, ça a ma Pierre Bolchak, ils ne mourront jamais. Et si ça va, ça nous tient. Merci avec Red Eye, avec Kontu. Nous sommes à présent. Les odeurs, bien sûr, reggae, Bob Marley, and the Wailers, c'est un Natural Mystic.

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Mais oui, nous rentrons, par exemple, dans nos sections qui pour nous donner un petit peu d'inspiration, un petit peu de motivation. 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

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Pas bien pour 3 heures, nous prenons dans nos Reggae Love Zone. 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Et bah, pareil, mon petit Sain. Ils sont très intéressants pour écouter attentivement. À cause, ils donnent beaucoup les sons là-dedans.

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